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0: 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Il est 7h.
1: Bonjour à tous, l'essentiel de l'actualité. Une cellule interministérielle de crise sera réunie cet après-midi autour de Sébastien Lecornu après le piratage massif de l'administration fiscale. Près de 680 000 particuliers et professionnels sont concernés par le vol de données fiscales. Une seconde intrusion a également touché des données cadastrales. Les victimes commenceront à être contactées individuellement dès aujourd'hui avec le détail des informations exposées et les consignes de vigilance. Félix Lebrun entre dans l'histoire du tennis de table à 19 ans. Il devient le premier français à remporter un grand match, l'équivalent d'un grand chelem au tennis. Il a battu en finale à Malmö le japonais Tomokazu Harimoto 4-7-1. Cette victoire va le propulser donc à la seconde place mondiale. Et Léon Marchand décroche un nouveau titre européen. Le français s'est imposé hier sur 400 mètres nage libre à Saint-Denis. Il l'emporte en 3 minutes 43 secondes et bat au passage le record de France de Yannick Agnel. C'est son deuxième titre européen du week-end après l'or sur 200 mètres papillon. Et puis un peu plus tard, du bronze pour Léon Marchand, Maxime Gros et leurs deux coéquipiers sur le relais 4x100 mètres 4 nages. La France boucle donc la compétition avec 11 médailles, dont 4 en or.
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1: 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Il est 8h.
2: Bonjour à tous. À la une de l'actualité, une cellule interministérielle de crise sera réunie cet après-midi autour de Sébastien Lecornu. Après le piratage massif de l'administration fiscale, près de 680 000 particuliers et professionnels sont concernés par le vol de données fiscales. Une seconde intrusion a également touché des données cadastrales. Les victimes vont commencer à être contactées individuellement à partir d'aujourd'hui, avec le détail des informations exposées et les consignes de vigilance. La canicule recule en France. Seuls 6 départements restent placés en vigilance orange ce matin: l'Ardèche, la Drôme, le Vaucluse, le Gard, les Bouches-du-Rhône et le Var. Dans ces secteurs, les températures pourront encore atteindre 34 à 38 degrés. Les fortes chaleurs devraient persister jusqu'à mercredi. Aucun département n'est placé en vigilance orange pour les orages. C'est l'heure du bilan et de la reconstruction après les gigantesques incendies de cet été. Emmanuel Macron et Sébastien Lecornu sont attendus aujourd'hui dans deux des territoires les plus durement touchés, Julie Pierret.
3: Oui, Emmanuel Macron est dans le Var en marge des commémorations de la libération de Bormes-les-Mimosas. Le président doit rencontrer les maires des communes frappées par l'incendie du Gros Bessillon, ainsi que des pompiers mobilisés contre les flammes. Un feu hors norme qui a détruit 6300 hectares. Plus de 10 000 sapeurs-pompiers ont participé aux opérations. Au même moment, le Premier ministre, lui, sera dans l'Ouest, en Gironde, accompagné de plusieurs membres du gouvernement. Là-bas, plus de 40 000 hectares de forêt et plus de 200 maisons ont brûlé fin juillet. Sébastien Lecornu doit rencontrer les élus et les acteurs locaux pour lancer la reconstruction dans cette zone.
2: Merci Julie. Et parmi les priorités, le logement, l'agriculture, le tourisme, la reforestation et la protection des habitants. Dans les Landes, la situation s'améliore autour de Luglon, même si l'incendie n'est toujours pas fixé. Une cinquantaine d'habitants de Garin ont été autorisés à regagner leur logement hier. Le feu a parcouru 1700 hectares depuis jeudi dernier. De nouveaux retours pourraient être autorisés aujourd'hui. On passe au sport avec du football. Lens remporte le trophée des champions, le premier de son histoire après sa victoire hier soir face à Paris 1-0, but inscrit par Florian Thauvin à la demi-heure de jeu. Lens a joué plus d'une mi-temps à 10 contre 11 après un carton rouge. Nuno Mendes a été exclu en fin de match côté parisien. Place maintenant à la reprise de la Ligue 1 ce week-end. Et Félix Lebrun entre dans l'histoire du tennis de table français. À 19 ans, il devient le premier français à remporter un grand match, l'équivalent d'un grand chelem en tennis. Il a battu en finale à Malmö le japonais Tomokazu Harimoto 4-7 à 1. Cette victoire va aussi le propulser à la deuxième place mondiale. Belle journée à tous.

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0: 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Il est 9h.
1: Bonjour à tous, à la une de l'actualité, l'heure du bilan et de la reconstruction après les incendies de cet été. Emmanuel Macron se déplace aujourd'hui dans le Var. Le feu du Gros Bessillon a détruit 6300 hectares. Le président doit rencontrer élus et pompiers. Sébastien Lecornu, de son côté, se rend en Gironde où plus de 40 000 hectares et 200 maisons ont brûlé fin juillet. Le Premier ministre doit lancer la reconstruction avec plusieurs priorités, le logement, l'agriculture, le tourisme et la reforestation. Dans les Landes, une cinquantaine de personnes ont pu rentrer chez elles hier à Garin. Près de Luglon, l'incendie a parcouru 1700 hectares depuis jeudi dernier. Il n'est pas fixé. Si la situation reste favorable, d'autres habitants pourraient être autorisés à regagner leur logement aujourd'hui. Près de 680 000 contribuables touchés par le piratage massif de l'administration fiscale. Particuliers et professionnels sont concernés par ce vol de données. Une seconde intrusion a visé des informations cadastrales. Les victimes vont commencer à être prévenues individuellement à partir d'aujourd'hui. Une cellule interministérielle de crise doit également se réunir cet après-midi autour de Sébastien Lecornu. Et puis en natation, Léon Marchand a décroché un nouveau titre européen. Le Français s'est imposé hier sur 400 mètres nage libre à Saint-Denis avec le record de France en 3 minutes et 43 secondes.
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0: 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Il est 11h.
1: Bonjour à tous, à la une de l'actualité, l'heure du bilan et de la reconstruction après les incendies de cet été. Emmanuel Macron se déplace aujourd'hui dans le Var. Le feu du Gros Bessillon a détruit 6300 hectares. Le président doit rencontrer élus et pompiers. Sébastien Lecornu, de son côté, se rend en Gironde où plus de 40 000 hectares et 200 maisons ont brûlé fin juillet. Le Premier ministre doit lancer la reconstruction avec plusieurs priorités, le logement, l'agriculture, le tourisme et la reforestation. Dans les Landes, une cinquantaine de personnes ont pu rentrer chez elles hier à Garin. Près de Luglon, l'incendie a parcouru 1700 hectares depuis jeudi dernier. Il n'est pas fixé. Si la situation reste favorable, d'autres habitants pourraient être autorisés à regagner leur logement aujourd'hui. Près de 680 000 contribuables touchés par le piratage massif de l'administration fiscale. Particuliers et professionnels sont concernés par ce vol de données. Une seconde intrusion a visé des informations cadastrales. Les victimes vont commencer à être prévenues individuellement à partir d'aujourd'hui. Une cellule interministérielle de crise doit également se réunir cet après-midi autour de Sébastien Lecornu. Et puis en natation, Léon Marchand a décroché un nouveau titre européen. Le Français s'est imposé hier sur 400 mètres nage libre à Saint-Denis avec le record de France en 3 minutes et 43 secondes.
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0: 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Il est midi.
1: Bonjour à tous, à la une de l'actualité, Sébastien Lecornu hué ce matin en Gironde. Le Premier ministre était sur place pour préparer la reconstruction après les méga-feux de fin juillet. Il a quitté la commune sans rencontrer les habitants qui l'attendaient, des feux qui ont lourdement pesé sur l'économie locale. La fréquentation sur place a chuté d'environ 50% selon le MEDEF et la CCI. Exemple dans cette école de surf du Porge, Pierre Vienne en est le directeur.
2: Nous, dès que ça a pu ouvrir, dès le 5, on est revenus tous. Les touristes sont revenus? Non. Les routes étaient fermées, ou alors sur Waze ou sur Maps, c'était indiqué fermé, qu'il fallait faire le tour de, voilà, pour venir de Bordeaux, par exemple, qu'il fallait 2 heures. Donc les gens n'en sont pas venus. Et après, le camping municipal n'avait pas ouvert pour les nouvelles réservations. Nous, on a clairement donc pas commencé la saison. Et en fait, elle n'a pas recommencé. Nous, on se retrouve avec quelque chose qui correspond plus à entre 15 et 20% de ce qu'on devrait avoir là maintenant encore. Voilà, on n'a pas de participants.
1: Le patron de Skip School, l'école de surf de la plage centrale du Porge, au micro de Jacques Terrance. De son côté, Emmanuel Macron se déplace aujourd'hui dans le Var. Le feu du Gros Bessillon a détruit 6300 hectares. Le président doit rencontrer des élus et pompiers. Dans les Landes, 250 personnes reviennent progressivement chez elles. L'incendie autour de Luglon a parcouru 1700 hectares depuis la fin de semaine dernière. Il est maintenant fixé, pas de maison détruite. Près de 350 pompiers restent mobilisés pour éviter toute reprise. La vigilance orange canicule va prendre fin en France. 6 départements du sud-est restent concernés aujourd'hui. L'Ardèche, la Drôme, le Vaucluse, le Gard, les Bouches-du-Rhône et le Var. Dès demain, plus aucun département ne sera en orange. Il fera encore très chaud aujourd'hui, près de la Méditerranée dans la vallée du Rhône, avec 34 à 38 degrés. Vous allez peut-être être contacté aujourd'hui si vos impôts ont été piratés. Près de 680 000 particuliers et professionnels sont concernés. Les victimes sont prévenues individuellement par mail avec le détail des données dérobées et les consignes de vigilance. Une seconde intrusion a également touché des données cadastrales. Une cellule interministérielle de crise est réunie cet après-midi autour de Sébastien Lecornu. Nous terminons par du sport, du cyclisme. Il s'était fracturé la clavicule à la sortie d'un rond-point sur le Tour de France. Jonas Vingegaard met fin à sa saison. Annonce de son équipe Visma Lease Bike ce matin. Sa reprise de l'entraînement a pris du retard et le double vainqueur du Tour de France reprendra donc en 2027. Voilà pour l'essentiel de l'actualité. Passez un très bon début de semaine.
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0: 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Il est 13h.
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Il est 16h.

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0: 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Il est 17h.
1: Bonjour à tous. L'essentiel de l'actualité. Après les incendies dévastateurs de ces derniers mois, le gouvernement va débloquer une enveloppe pour aider les départements les plus touchés. 10 millions d'euros en Gironde et 2 millions pour les Landes. Les permis de construire pourront être délivrés sous un mois. Des aides seront également prévues pour les entreprises, les agriculteurs et le secteur du tourisme. Par ailleurs, après 5 jours de lutte, le feu dans les Landes est désormais fixé. Une partie des habitants évacués vont pouvoir rentrer chez eux. La vie étudiante coûte encore plus cher cette année. Selon l'UNEF, les dépenses ont augmenté de 1,66% sur un an. Après déduction des aides, un étudiant doit désormais débourser en moyenne 1300 euros par mois. En cause notamment la hausse des loyers, mais aussi du prix des transports et de l'alimentation. Enfin, c'est le carton de cet été au cinéma. Spider-Man Brand New Day, le nouveau volet porté par Tom Holland, vient de dépasser les 2 milliards de dollars de recettes à peine 3 semaines après sa sortie. C'est le deuxième film à franchir ce cap, juste derrière Avengers Endgame.
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0: 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Il est 18h.
1: Bonsoir à tous. À la une de l'actualité, rebondissement après le piratage des impôts. Des hackers affirment avoir déjà vendu une partie des données dérobées pour plusieurs milliers d'euros. Des déclarations qui restent pour l'instant invérifiables. Au moins 678 000 particuliers et professionnels sont concernés. Le parquet de Paris a ouvert une enquête et les personnes touchées doivent être contactées par l'administration fiscale. 5 départements du Grand Est placés en alerte pour la pollution de l'air. La Moselle est en rouge et la Meurthe-et-Moselle et la Moselle sont en orange. En cause, des particules transportées notamment par le feu des Hautes-Fagnes en Wallonie. La situation pourrait encore se dégrader. Les autorités appellent à la vigilance. Sébastien Lecornu a été hué ce matin en Gironde. Le Premier ministre était sur place pour préparer la reconstruction après les méga-feux de fin juillet. Il a quitté la commune du Porge sans rencontrer les habitants qui l'attendaient. Des feux qui ont lourdement pesé sur l'économie locale. La fréquentation sur place a chuté d'environ 50% selon le MEDEF et la CCI. Exemple, dans cette école de surf du Porge, Pierre Vienne en est le directeur.
2: Nous, dès que ça a pu ouvrir, dès le 5, on est revenus tous. Les touristes sont revenus? Non. Les routes étaient fermées, ou alors sur Waze ou sur Maps, c'était indiqué fermé, qu'il fallait faire le tour de, voilà, pour venir de Bordeaux, par exemple, qu'il fallait 2 heures. Donc les gens ne sont pas venus. Et après, le camping municipal n'avait pas ouvert pour les nouvelles réservations. On a clairement donc pas commencé la saison, et en fait, elle n'a pas recommencé. Nous, on se retrouve avec quelque chose qui correspond plus à entre 15 et 20% de ce qu'on devrait avoir là maintenant encore. On n'a pas de participants.
1: Le patron de Skip School, l'école de surf de la plage centrale du Porge, au micro de Jacques Terrance. L'Iran interdit le retour sur son territoire de 2 diplomates français. En juillet, ils avaient été arrêtés et interrogés pendant plusieurs heures par les services de sécurité iraniens. Et l'un des diplomates aurait été victime de violence. Téhéran dément toute agression et accuse les 2 Français d'avoir participé à une réunion avec des personnes recherchées par les autorités. Enfin, les championnats d'Europe ont fait le plein de téléspectateurs sur France Télévisions. La natation a réuni en moyenne 2,2 millions de personnes, avec un pic à plus de 4 millions dimanche pour le titre de Léon Marchand. L'athlétisme, lui, a attiré 2,4 millions de téléspectateurs en moyenne chaque soir. Voilà pour l'actualité. Bonne fin de journée à tous.
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4: Le Finlandais volant, un surnom qui lui va très bien. On parle bien là de Paavo Nurmi. Le Scandinave a vu le jour le 13 juin 1897 au sein d'une famille très modeste. Et c'est dès sa plus tendre enfance que l'envie de courir va le posséder pour le porter ainsi vers les sommets. Ses premiers importants faits d'armes sont relevés aux Jeux Olympiques d'Anvers en Belgique en 1920. Il a 23 ans. S'il prend l'argent sur le 5000 mètres, le Finlandais subtilise l'or sur le 10 000, le cross en individuel et par équipe. 4 ans plus tard, à Paris, c'est la razzia de Paavo. Aucun titre ne lui échappe, ceux des épreuves précédemment citées, mis à part le 10 000 mètres, mais aussi ceux du 1500 mètres et du 3000 mètres par équipe. En 1928, à Amsterdam, à 31 ans, le poids de l'âge s'installe, mais Nurmi arrive tout de même à s'adjuger les lauriers sur le 10 000 mètres et l'argent sur le 5000 mètres et le 3000 mètres steeple. Au total, 9 médailles d'or olympique et 3 d'argent, 12 breloques. Ce n'est plus extraordinaire, mais tout bonnement légendaire. Mais outre le fait sportif, Paavo Nurmi a révolutionné ce domaine de l'endurance, que ce soit dans les entraînements que dans la préparation. Pris dans les mailles du filet pour professionnalisme à la fin de sa carrière, ce sera toutefois lui qui sera le dernier porteur de la flamme olympique lors des Jeux Olympiques d'été d'Helsinki en 1952. Le Finlandais s'envolera au sein de sa dernière demeure en 1973 à la suite d'une longue maladie. Allez, on se donne rendez-vous demain pour d'autres histoires d'un jour avec Mémoire Sport.
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0: 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Il est 19h.
1: Bonjour à tous. À la une de l'actualité sportive, Lens a remporté le trophée des champions hier soir en football, le premier de son histoire après sa victoire 1-0 face à Paris. But inscrit par Florian Thauvin à la demi-heure de jeu, Lens a joué plus d'une mi-temps à 10 contre 11 après un carton rouge. Nuno Mendes a été exclu en fin de match côté parisien, place maintenant à la reprise de la Ligue 1 ce week-end. Félix Lebrun entre dans l'histoire du tennis de table français. À 19 ans, il devient le premier français à remporter un grand match, l'équivalent d'un grand chelem en tennis. Il a battu en finale à Malmö le japonais Tomokazu Harimoto 4-7 à 1. Cette victoire va aussi le propulser à la deuxième place mondiale. Léon Marchand décroche un nouveau titre européen. Le français s'est imposé hier sur 400 mètres nage libre à Saint-Denis. Il l'emporte en 3 minutes 43 secondes et bat au passage le record de France de Yannick Agnel. C'est son deuxième titre européen du week-end après l'or sur 200 mètres papillon. Et un peu plus tard, du bronze pour Léon Marchand, Maxime Grousset et leurs deux coéquipiers sur le relais 4 fois 100 mètres 4 nages. La France boucle la compétition avec 11 médailles, dont 4 en or. Et en gymnastique, pour terminer, les Françaises décrochent le bronze par équipe au championnat d'Europe de Zagreb pour la troisième année consécutive. À seulement 16 ans, Elena Kolar repart avec une quatrième médaille après l'or à la poutre, l'argent au sol et le bronze au concours général. Voilà pour l'essentiel de l'actualité sportive. Belle journée à tous.
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tracé cette ligne, aucune hésitation ne sera de rigueur. 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

fois cette ligne tracée, il s'agira de définir sa direction. 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